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Bonjour à tous, on fait la bise aux Pierrettes et Petroni. Ce 31 mai, journée de la Visitation, c'est aussi la journée mondiale sans tabac et la fête mondiale du jeu. La Visitation de la Vierge Marie est une fête chrétienne catholique et chrétienne orthodoxe. Et concernant le caractère des Pierrettes, elles ont la bonté et de la générosité incarnée, active, déterminée. Elles sont faites pour réaliser de grands projets et ne baissent jamais les bras. Honnêtes, elles ne transgressent jamais leur morale. Indulgentes, elles oublient et pardonnent facilement. Ça s'est passé un 31 mai. En 1933, une loi de finances autorise la loterie nationale. 1936, naissance des congés payés. 1961, l'Afrique du Sud devient une république. 1970, un séisme fait plus de 66 000 morts, 200 000 blessés et 20 000 disparus au Pérou. 1975, création de l'Agence spatiale européenne. 1987, inauguration du Futuroscope de Poitiers. 1994, le yacht de Bernard Tapie fait l'objet d'une saisie conservatoire à la demande du Crédit Lyonnais. 2003, dernier vol du Concorde sous les couleurs d'Air France. 2004, disparition de Étienne Rodagil, l'auteur-compositeur français. On lui doit la Californie de Julien Clerc, le lac majeur de Mort Schumann, Joe le taxi de Vanessa Paradis ou encore Alexandrie, Alexandra et Magnolia Forever de Claude François. Ils et elles sont nés un 31 mai, ce sont les célébrités. L'actrice Sandrine Bonner, des hommes politiques, Hervé Guémard de Bourg-Saint-Maurice et Henri Emmanuelli. Un an de plus également pour l'humoriste, acteur et scénariste François Rollin, né à Dunkerque. Le journaliste Alain Duhamel et l'acteur américain Clint Eastwood, né en 1930. Et voici le dicton du jour à la Sainte Pétronille, pas de haie sans chenille. Très bonne journée à tous, à demain.

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2: Bonjour à tous, l'horoscope de ce dimanche, on débute avec les béliers. La raison de votre bonne humeur, votre sérénité, rien ne peut vous stresser. Taureau, vous vous imposez les taureaux, votre charisme vous ouvre toutes les portes. Gémeaux, la présence de votre entourage vous permet de surmonter toutes les épreuves. Cancer, vous avez rendez-vous avec la réussite aujourd'hui, les cancers, tout vous sourit en ce dimanche. Vous n'avez même pas à forcer votre talon. Les lions, côté séduction, c'est un sans faute, vous faites chavirer les cœurs. Vierge, ce n'est pas votre journée les vierges, attendez-vous à quelques contrariétés. Balance, vous manquez de peps ce matin, il va falloir reprendre des forces. Scorpion, vous avez la tête ailleurs, actuellement rien ne vous intéresse. Sagittaire, cette journée est placée sous le signe de la détente, vous n'avez qu'à en profiter. Les capricornes, l'heure est aux initiatives. Les capricornes, vous avez confiance en vous. Les Verseaux, quelqu'un que vous n'avez pas vu depuis très longtemps va refaire surface. Et c'est de très bon augure pour vous. Les poissons, pour terminer, vous êtes sur un petit nuage. Aujourd'hui, personne ne viendra vous déranger. Avec tout ça, très belle journée. Un très bon dimanche.
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morale, indulgente, elles oublient et pardonnent facilement. Ça s'est passé un 31 mai en 1933, une loi de finances autorise la loterie nationale. 1936, naissance des congés payés. 1961, l'Afrique du Sud devient une république. 1970, un séisme fait plus de 66 000 morts, 200 000 blessés et 20 000 disparus au Pérou. 1975, création de l'Agence spatiale européenne. 1987, inauguration du Futuroscope de Poitiers. 1994, le yacht de Bernard Tapie fait l'objet d'une saisie conservatoire à la demande du Crédit Lyonnais. 2003, dernier vol du Concorde sous les couleurs d'Air France. 2004, disparition de Étienne Rodagil, auteur-compositeur français. On lui doit la Californie de Julien Clerc, le lac majeur de Mort Schumann, Joe le taxi de Vanessa Paradis ou encore Alexandrie, Alexandra et Magnolia Forever de Claude François. Ils et elles sont nés un 31 mai, ce sont les célébrités. L'actrice Sandrine Bonner, des hommes politiques, Hervé Guémard de Bourg-Saint-Maurice et Henri Emmanuelli. Un an de plus également pour l'humoriste, acteur et scénariste François Rollin, né à Dunkerque. Le journaliste Alain Duhamel et l'acteur américain Clint Eastwood, né en 1930. Et voici le dicton du jour à la Sainte Pétronille, pas de haie sans chenille. Très bonne journée à tous, à demain.

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2: Bonjour à tous, l'horoscope de ce dimanche, on débute avec les béliers. La raison de votre bonne humeur, votre sérénité, rien ne peut vous stresser. Taureau, vous vous imposez les taureaux, votre charisme vous ouvre toutes les portes. Gémeaux, la présence de votre entourage vous permet de surmonter toutes les épreuves. Cancer, vous avez rendez-vous avec la réussite aujourd'hui, les cancers, tout vous sourit en ce dimanche. Vous n'avez même pas à forcer votre talon. Les lions, côté séduction, c'est un sans faute, vous faites chavirer les cœurs. Vierge, ce n'est pas votre journée les vierges, attendez-vous à quelques contrariétés. Balance, vous manquez de peps ce matin, il va falloir reprendre des forces. Scorpion, vous avez la tête ailleurs, actuellement rien ne vous intéresse. Sagittaire, cette journée est placée sous le signe de la détente, vous n'avez qu'à en profiter. Les capricornes, l'heure est aux initiatives. Les capricornes, vous avez confiance en vous. Les Verseaux, quelqu'un que vous n'avez pas vu depuis très longtemps va refaire surface. Et c'est de très bon augure pour vous. Les poissons, pour terminer, vous êtes sur un petit nuage. Aujourd'hui, personne ne viendra vous déranger. Avec tout ça, très belle journée, un très bon dimanche.
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Bonjour à tous, on fait la bise aux Pierrettes et Petroni. Ce 31 mai, journée de la Visitation, c'est aussi la journée mondiale sans tabac et la fête mondiale du jeu. La Visitation de la Vierge Marie est une fête chrétienne catholique et chrétienne orthodoxe. Et concernant le caractère des Pierrettes, elles ont la bonté et de la générosité incarnée, active, déterminée. Elles sont faites pour réaliser de grands projets et ne baissent jamais les bras. Honnêtes, elles ne transgressent jamais leur

0: compositeur français. On lui doit La Californie de Julien Clerc, Le Lac Majeur de Mort Schumann, Joule Taxi de Vanessa Paradis ou encore Alexandrie, Alexandra et Magnolia Forever de Claude François. Ils et elles sont nés un 31 mai, ce sont les célébrités. L'actrice Sandrine Bonner, des hommes politiques, Hervé Guémard de Bourg-Saint-Maurice et Henri Emmanuelli. Un an de plus également pour l'humoriste, acteur et scénariste François Rollin, né à Dunkerque. Le journaliste Alain Duhamel et l'acteur américain Clint Eastwood, né en 1930. Et voici le dicton du jour à la Sainte Pétronille, pas de haie sans chenille. Très bonne journée à tous, à demain.
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2: Bonjour à tous, l'horoscope de ce dimanche. On débute avec les béliers. La raison de votre bonne humeur, votre sérénité, rien ne peut vous stresser. Taureau, vous vous imposez les taureaux, votre charisme vous ouvre toutes les portes. Gémeaux, la présence de votre entourage vous permet de surmonter toutes les épreuves. Cancer, vous avez rendez-vous avec la réussite aujourd'hui, les cancers, tout vous sourit en ce dimanche. Vous n'avez même pas à forcer votre talent. Les lions, côté séduction, c'est un sans faute, vous faites chavirer les cœurs. Vierge, ce n'est pas votre journée, les vierges, attendez-vous à quelques contrariétés. Balance, vous manquez de peps ce matin, il va falloir reprendre des forces. Scorpion, vous avez la tête ailleurs, actuellement rien ne vous intéresse. Sagittaire, cette journée est placée sous le signe de la détente, vous n'avez qu'à en profiter. Les capricornes, l'heure est aux initiatives. Les capricornes, vous avez confiance en vous. Les Verseaux, quelqu'un que vous n'avez pas vu depuis très longtemps va refaire surface. Et c'est de très bon augure pour vous. Les poissons, pour terminer, vous êtes sur un petit nuage. Aujourd'hui, personne ne viendra vous déranger. Avec tout ça, très belle journée, un très bon dimanche.

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bonjour à tous. On fait la bise aux Pierrette et Petroni ce 31 mai, journée de la Visitation. C'est aussi la journée mondiale sans tabac et la fête mondiale du jeu. La Visitation de la Vierge Marie est une fête chrétienne catholique et chrétienne orthodoxe. Et concernant le caractère des Pierrettes, elles ont la bonté et de la générosité incarnée, active, déterminée. Elles sont faites pour réaliser de grands projets et ne baissent jamais les bras. Honnêtes, elles ne transgressent jamais leur morale. Indulgentes, elles oublient et pardonnent facilement. Ça s'est passé un 31 mai en 1933, une loi de finances autorise la loterie nationale. 1936, naissance des congés payés. 1961, l'Afrique du Sud devient une république. 1970, un séisme fait plus de 66 000 morts, 200 000 blessés et 20 000 disparus au Pérou. 1975, création de l'Agence spatiale européenne. 1987, inauguration du Futuroscope de Poitiers. 1994, le yacht de Bernard Tapie fait l'objet d'une saisie conservatoire à la demande du Crédit Lyonnais. 2003, dernier vol du Concorde sous les couleurs d'Air France. 2004, disparition de Étienne Rodagil, auteur

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2: Bon, voyons, ça marche encore ça. 7, clac, play. Non. Le baladeur à cassette audio, il a été commercialisé au début des années 80 par Sony, aussi connu à l'époque sous le nom de Walkman. Il révolutionna le monde de la musique en offrant aux amateurs un appareil portatif. C'est chouette ça. On pouvait alors écouter nos cassettes audio favorites n'importe où et n'importe quand. Il suffisait d'insérer notre cassette audio et de l'attacher, l'appareil, à notre ceinture ou ailleurs. Pour conserver sa part du marché, vers la fin des années 80, Sony ajouta l'option Auto Reverse. Oui, cette option permettait alors d'écouter une cassette audio des deux côtés sans sortir celle-ci de l'appareil. Ouais. Le baladeur à cassette a finalement été délaissé au profit du baladeur CD qui, après, lui aussi, a été délaissé par le baladeur MP3. Qu'est-ce que tu dis, Marcel ?
1: À bientôt pour une nouvelle édition de Chronique 80.
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1: Bon, voyons, ça marche encore, ça. 7. Clac, play. Non. Le baladeur à cassette audio, il a été commercialisé au début des années 80 par Sony, aussi connu à l'époque sous le nom de Walkman. Il révolutionna le monde de la musique en offrant aux amateurs un appareil portatif. C'est chouette, ça. On pouvait alors écouter nos cassettes audio favorites n'importe où et n'importe quand. Il suffisait d'insérer notre cassette audio et de l'attacher, l'appareil, à notre ceinture ou ailleurs. Pour conserver sa part du marché, vers la fin des années 80, Sony ajouta l'option auto-reverse. Oui, cette option permettait alors d'écouter une cassette audio des deux côtés sans sortir celle-ci de l'appareil. Ouais. Le baladeur à cassette a finalement été délaissé au profit du baladeur CD qui, après, lui aussi a été délaissé par le baladeur MP3. Qu'est-ce que tu dis, Marcel?
0: À bientôt pour une nouvelle édition de Chronique 80.

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2: Vous écoutez le hit des auditeurs et le classement continue avec un moins 3 pour Shakira qui se retrouve 13e. On l'écoute dans un instant. D'abord, j'ai un double plus 5. Plus 5 pour K-pop Demon Hunters avec Free, 14e. Ça sera juste après Vita qui progresse aussi de 5 places avec Ça fait mal, numéro 15.
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2: Le hit des auditeurs, suite avec Taylor Swift qui arrive avec Elizabeth Taylor numéro 11. C'est 5 places de mieux par rapport à il y a 8 jours. Et 12e, c'est Bad Bunny qui perd une place cette semaine.
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3: Le hit des auditeurs, suite avec Alex Warren, Fever Dream, et progresse de 5 places cette semaine. Ça ne bouge pas pour Bébé Rexha qui reste 9e, mais d'abord voici Taylor Swift avec Opalite, 10e cette semaine, elle progresse de 8 points.
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2: Le hit des auditeurs, on saura si tout à l'heure Bruno Mars est toujours numéro 1, ça arrive dans quelques minutes. D'abord il y a Gims avec Soleil qui perd 2 points, il est 6ème, et Zao et MC Solar comme Caroline, numéro 7, c'est une place de perdu.
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1: Le hit des auditeurs continue avec, dans un instant, Tame Impala qui progresse de 5 points, Miley Cyrus qui perd une place et This Is It Theodora qui chute de 3 points cette semaine avec Mélodrama. Ils sont 5e.
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0: Twitter et c'est toujours Bruno Mars qui est numéro 1 et ce pour la 7e semaine consécutive. On écoute I Just Might dans un instant en tête de classement, mais d'abord voici le numéro 2. C'est Angèle et Justice avec What You Want qui progresse de 3 places. À la semaine prochaine pour un nouveau classement.
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1: Salut, bienvenue dans ce nouveau hit des auditeurs. Cette semaine, 5 entrées dans ce classement. Les deux premières arrivent tout de suite, Blaster Jax numéro 29 et RN Bois avec Elle voulait numéro 30.
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1: La suite du classement avec Naika dans un instant, One Track Mind qui progresse de 4 places, numéro 26. Et la troisième entrée de la semaine, elle est signée Vanessa Paradis avec Les Épines du Cœur et elle entre à la 27e place.
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1: La suite du hit des auditeurs avec une nouvelle entrée qui arrive dans un instant. Théodora qui entre à la 24e place avec Miss Kitoko. Mais d'abord voici Matt Pokora, ça ne bouge pas pour Quand même qui reste 25e.
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1: La suite du hit avec Justy, Turn the Light Off, ça ne bouge pas pour eux, ils sont 21e, mais d'abord une nouvelle entrée. C'est la 5e de la semaine, Christophe Maé avec La Lune numéro 22.
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2: Le hit des auditeurs, c'est vous qui faites le classement sur le hitdesauditeurs.com. On enchaîne avec Joe dans un instant qui perd 6 places. PLK qui en progresse de 3. Et puis Jennifer Lopez et David Guetta, Save Me Tonight. Numéro 20, c'est 9 places de mieux.
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2: La suite du hit des auditeurs avec deux places de perdu pour Auréa qui se retrouve 16e avec Soirée mondaine. Même chose pour Jack et Carla. La recette se retrouve 17e cette semaine.
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1: Vous écoutez le hit des auditeurs et le classement continue avec un moins 3 pour Shakira qui se retrouve 13e. On l'écoute dans un instant. D'abord, j'ai un double plus 5. Plus 5 pour K-pop Demon Hunters avec Free, 14e. Ça sera juste après Vita qui progresse aussi de 5 places avec Ça fait mal, numéro 15.
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2: Le hit des auditeurs, suite avec Taylor Swift qui arrive avec Elizabeth Taylor numéro 11, c'est 5 places de mieux par rapport à il y a 8 jours. Et 12e, c'est Bad Bunny qui perd une place cette semaine.
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2: Le hit des auditeurs, suite avec Alex Warren, Fever Dream, et progresse de 5 places cette semaine. Ça ne bouge pas pour Bébé Rexha qui reste 9e, mais d'abord voici Taylor Swift avec Opalite, 10e cette semaine, elle progresse de 8 points.
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1: Le hit des auditeurs, on saura si tout à l'heure Bruno Mars est toujours numéro 1, ça arrive dans quelques minutes. D'abord il y a Gims avec Soleil qui perd 2 points, il est 6ème, et Zao et MC Solar comme Caroline, numéro 7, c'est une place de perdu.
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2: Le hit des auditeurs continue avec, dans un instant, Tame Impala qui progresse de 5 points, Miley Cyrus qui perd une place et This Is It, Théodora qui chute de 3 points cette semaine avec Mélodrama. Ils sont 5e.
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3: Et c'est la fin de ce hit des auditeurs et c'est toujours Bruno Mars qui est numéro 1 et ce pour la 7e semaine consécutive. On écoute I Just Might dans un instant en tête de classement, mais d'abord voici le numéro 2. C'est Angèle et Justice avec What You Want qui progresse de 3 places. À la semaine prochaine pour un nouveau classement.
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